Noël, comme vous le savez, la politique, c'est prévoir. Donc, nous allons apprendre à la population les gestes qui sauvent en cas d'explosion de centrale nucléaire. Geste 1, appeler EDF pour signaler la panne. Geste 2, se protéger le visage des radiations pour éviter le vieillissement cutané. Enfin, les radiations disparues, retrouver les survivants et fonder une civilisation meilleure.

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0: Ah, ça tu peux le dire. Non, non, non, ce n'est pas toi. Ce n'est pas une personne très douée pour le relationnel. Il y a un mur là-dedans, crois-moi.
1: Est-ce que tu parles à cet écureuil?
0: J'étais Ragondin Junior. Ah, il fallait être versé dans toutes les langues forestières.

0: Je suis votre plus grand fan.
1: Quoi, vous ?
0: Mais à mon sens, votre show est capable de faire tellement mieux.
1: Oui, on fera des efforts, ok ? Faut nous filer une deuxième chance. Vous allez pas nous faire sauter sans nous filer une deuxième chance ?
2: Du calme, garde, relax, c'est tes pilules. Y a rien à faire sauter, c'est une télévision locale.
0: Je vais être franc. Mon job, il est ennuyeux à mourir. Mais l'autre jour, il se passe un truc vraiment incroyable.
1: Qu'est-ce qui s'est passé ?
0: Noé Vanderhoff, qui a la plus grosse chaîne d'arcade vidéo de la région de Chicago. Il passe me voir, il arrive, il demande « C'est quoi ce nouveau show, Wayne's World, dont j'entends tellement parler ?» Voilà, j'ai votre série sur magnétoscope. Je l'ai dit, je suis fan. Je lui passe une cassette, et ni une ni deux, il a grimpé au plafond.
1: Cool !
0: Il a tout de suite décidé de vous sponsoriser, de vous ouvrir notre chaîne et de vous payer un salaire astronomique. Ce qu'il ne voit pas, c'est que vous êtes des artistes. L'argent de

0: C'est quand même étrange, ces lettres que laisse le tueur. O, D, I, maintenant L. Qu'est-ce que ça peut bien vouloir dire? Lido, peut-être une danseuse.
1: Tu me passes les tripes.
0: J'ai remarqué quelque chose à propos des meurtres. J'ai même une théorie là-dessus.
1: Tu me passes le sucre?
0: Je suis quasiment sûr que nous avons affaire à un serial killer.
2: Pardon?
0: Quoi, nous avons affaire à un serial killer.
2: Un quoi?
0: Un serial killer.
2: Hein?
0: Un serial killer, un tueur en série.
2: Ah, serial killer.
3: Monsieur Jérémy, nous n'avons plus de cervelle. Alors je peux vous mettre du cœur si vous voulez.
1: Très bien, le cœur, mais saignant alors.
0: Et Bialès a le profil type du serial killer, exactement comme le décrivent toutes les études du FBI.

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1: Bonjour, bonjour à tous. Les ambulanciers de Bretagne et des Pays de la Loire dans les rues de Nantes ce matin. Une centaine d'ambulances venues de plusieurs départements ont prévu un barrage filtrant devant les sites du CHU. Ils veulent alerter sur l'impasse économique du transport sanitaire privé, sur le risque de rupture de la chaîne de soins. Entre hausse du carburant et des charges ou encore des tarifs figés, la situation est devenue intenable, estime-t-il. Le dispositif Ticket Sport est élargi à Pornic. Cette aide financière s'adresse aux jeunes âgés de 18 ans et plus, domiciliés dans la ville, licenciés dans un club sportif affilié à une fédération sportive reconnue. Afin de favoriser encore davantage la pratique sportive pour le plus grand nombre, le dispositif est élargi aux tranches 3 et 4 du quotient familial. Les taux de prise en charge sont aussi revus à la hausse pour certaines familles. Place au recyclage et non au gaspillage. Une brocante aux matériaux est organisée aujourd'hui près d'Angers. De midi à 14h, des entreprises du territoire mettront à disposition gratuitement des matériaux et des produits inutilisés destinés à être jetés. Peinture, bois brut, carrelage, porte, palette ou encore arbustes. Deux sites seront ouverts, l'un au Sdel Énergie, ça a brillé, l'autre au Parc des Expositions à Saint-Sylvain-d'Anjou. Dans votre actualité également, une enveloppe de 107 millions d'euros pour venir en aide aux agriculteurs français. C'est ce qu'a annoncé hier le commissaire européen à l'agriculture. Une aide pour faire face à la hausse des prix liée notamment à la guerre au Moyen-Orient. Du foot, les Bleus écartent la Suède et filent en 8e de finale de la Coupe du Monde. L'équipe de France s'est imposée 3-0. Prochain match samedi contre le Paraguay. Le mercato continue aussi pour Cholet Basket. Le club a officialisé hier la signature pour une saison du pivot américain Lynn Kidd après le départ de Jamuzi McNeese. Les nuages plus nombreux ce matin sur la Vendée et la Loire-Atlantique avec plus d'éclaircies sur le Maine-et-Loire. Pour vos températures, 21 degrés à La Roche-sur-Yon, 20 degrés à Couëron et Chemillé. Bonne journée sur Sun et rendez-vous très vite pour un nouveau point sur l'actualité.

0: Tu vas décider à me dire comment toi tu t'appelles ?
1: Moi ? Comment je m'appelle ? Bonne question. Eh bien, ah bah oui, évidemment, je m'appelle Frankenstein.
0: Je crois pas. Frankenstein, c'est mon oncle. Tu vois, c'est le monsieur qui fait un câlin à un zombie Mozart.
1: C'est vrai, bien sûr, c'est ton oncle.
2: Ben, en fait, je suis pas le Frankenstein, hein, je suis son cousin, Johnny Stein.
0: Johnny Stein.
3: Coucou, Mavis.
4: Lui, c'est quoi ?
1: Oh ! Est-ce que tous ces monstres vont me tuer ?
5: Pas tant qu'ils croiront que tu es un monstre.
1: Hein ? C'est du racisme, ça ?
5: Non, du monstrisme.
4: Il se moque de moi ?
6: Non, non ! Bien sûr que non, parce que c'est...
0: C'est ton cousin, Johnny Stein.

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1: Bonjour, bonjour à tous. Les ambulanciers de Bretagne et des Pays de la Loire dans les rues de Nantes ce matin. Une centaine d'ambulances venues de plusieurs départements ont prévu un barrage filtrant devant les sites du CHU. Ils veulent alerter sur l'impasse économique du transport sanitaire privé, sur le risque de rupture de la chaîne de soins. Entre hausse du carburant et des charges ou encore des tarifs figés, la situation est devenue intenable, estime-t-il. Le dispositif Ticket Sport est élargi à Pornic. Cette aide financière s'adresse aux jeunes âgés de 18 ans et plus, domiciliés dans la ville, licenciés dans un club sportif affilié à une fédération sportive reconnue. Afin de favoriser encore davantage la pratique sportive pour le plus grand nombre, le dispositif est élargi aux tranches 3 et 4 du quotient familial. Les taux de prise en charge sont aussi revus à la hausse pour certaines familles. Place au recyclage et non au gaspillage. Une brocante aux matériaux est organisée aujourd'hui près d'Angers. De midi à 14h, des entreprises du territoire mettront à disposition gratuitement des matériaux et des produits inutilisés destinés à être jetés. Peinture, bois brut, carrelage, porte, palette ou encore arbuste. Deux sites seront ouverts, l'un au SDEL Énergie, ça a brillé, l'autre au parc des expositions à Saint-Sylvain-d'Anjou. Dans votre actualité également, une enveloppe de 107 millions d'euros pour venir en aide aux agriculteurs français. C'est ce qu'a annoncé hier le commissaire européen à l'agriculture. Une aide pour faire face à la hausse des prix liée notamment à la guerre au Moyen-Orient. Du foot, les Bleus écartent la Suède et filent en 8e de finale de la Coupe du Monde. L'équipe de France s'est imposée 3-0. Prochain match samedi contre le Paraguay. Le mercato continue aussi pour Cholet Basket. Le club a officialisé hier la signature pour une saison du pivot américain Lynn Kidd après le départ de Jamusi McNeis. Les nuages plus nombreux ce matin sur la Vendée et la Loire-Atlantique avec plus d'éclaircies sur le Maine-et-Loire. Pour vos températures, 21 degrés à La Roche-sur-Yon, 20 degrés à Couëron et Chemillé. Bonne journée sur Sun et rendez-vous très vite pour un nouveau point sur l'actualité.

0: Attention, tu vas vers la source maudite.
1: Oui.
0: Mais c'est interdit. Tu entends?
1: Je veux voir.
0: Et il n'y a rien à voir.
1: C'est vrai, je ne vois absolument rien.
0: Si, je te le dis. Et il n'y a rien à entendre non plus.
1: Si.
0: Ne me réponds pas, petit malpoli. Aïe.
2: Oui, oui, oui.
0: Et éloigne-toi immédiatement. Tu entends? Parti. Il est mal élevé, mais avec un peu d'autorité, on se fait obéir.
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1: Bonjour, bonjour à tous. Les ambulanciers de Bretagne et des Pays de la Loire dans les rues de Nantes ce matin. Une centaine d'ambulances venues de plusieurs départements ont prévu un barrage filtrant devant les sites du CHU. Ils veulent alerter sur l'impasse économique du transport sanitaire privé, sur le risque de rupture de la chaîne de soins. Entre hausse du carburant et des charges ou encore des tarifs figés, la situation est devenue intenable, estime-t-il. Le dispositif Ticket Sport est élargi à Pornic. Cette aide financière s'adresse aux jeunes âgés de 18 ans et plus, domiciliés dans la ville, licenciés dans un club sportif affilié à une fédération sportive reconnue. Afin de favoriser encore davantage la pratique sportive pour le plus grand nombre, le dispositif est élargi aux tranches 3 et 4 du quotient familial. Les taux de prise en charge sont aussi revus à la hausse pour certaines familles. Place au recyclage et non au gaspillage. Une brocante aux matériaux est organisée aujourd'hui près d'Angers. De midi à 14h, des entreprises du territoire mettront à disposition gratuitement des matériaux et des produits inutilisés destinés à être jetés. Peinture, bois brut, carrelage, porte, palette ou encore arbustes. Deux sites seront ouverts, l'un au Sdel Énergie, ça a brillé, l'autre au parc des expositions à Saint-Sylvain-d'Anjou. Dans votre actualité également, une enveloppe de 107 millions d'euros pour venir en aide aux agriculteurs français. C'est ce qu'a annoncé hier le commissaire européen à l'agriculture. Une aide pour faire face à la hausse des prix liée notamment à la guerre au Moyen-Orient. Du foot, les Bleus écartent la Suède et filent en 8e de finale de la Coupe du Monde. L'équipe de France s'est imposée 3-0. Prochain match samedi contre le Paraguay. Le mercato continue aussi pour Cholet Basket. Le club a officialisé hier la signature pour une saison du pivot américain Lynn Kidd après le départ de Jamusi McNeese. Les nuages plus nombreux ce matin sur la Vendée et la Loire-Atlantique avec plus d'éclaircies sur le Maine-et-Loire. Pour vos températures, 21 degrés à La Roche-sur-Yon, 20 degrés à Couëron et Chemillé. Bonne journée sur Sun et rendez-vous très vite pour un nouveau point sur l'actualité.

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1: Nous sommes aujourd'hui le 1er juillet, c'est le jour d'anniversaire de l'un des plus grands noms de l'athlétisme de l'histoire. L'américain Carl Lewis est né le 1er juillet 1961, 9 fois champion olympique en sprint et en saut en longueur. Il a aussi décroché 8 titres mondiaux, laissant échapper notamment un de ses titres en 1991. Retour sur cette date marquante dans la carrière de Carl Lewis. Trois décennies, voilà maintenant plus de 30 ans que le record du monde du saut en longueur tient bon. Battu par un certain Mike Powell à l'été 91, au final d'une âpre bataille avec un certain Carl Lewis lors des mondiaux d'athlétisme de Tokyo. Retour sur ce mano à mano entre Américains vécu dans les lumières d'un soir au pays du soleil levant. Nous sommes le 30 août 1991 sur le sautoir en longueur du stade olympique de Tokyo. Deux sacrés bonhommes s'affrontent, Carl Lewis invaincu en concours depuis maintenant 10 ans et Mike Powell, né le 10 novembre 1963, qui talonne le champion olympique de très très près. La météo est changeante ce jour-là dans la capitale japonaise, le vent joue avec les nerfs des participants à la finale mondiale. Avec un premier essai mesuré à 8,68 m, Carl Lewis met presque tout le monde d'accord, seul Powell va le suivre avec un bond à 8,54 m lors de sa deuxième tentative. À son quatrième essai, Carl Lewis bondit à 8,91 m. Il croit rêver, le king du sautoir, il vient de battre là d'un centimètre le mythique 8,90 m de Bob Beamon, record du monde établi 23 ans plus tôt lors des Jeux Olympiques. Mais que nenni, le vent lui est trop favorable, au-delà des 2 mètres par seconde, limite d'homologation du record du monde. Qu'importe, Lewis est en tête, mais quand soudain, Powell à son cinquième essai, s'éjecte de la planche à 8,95 m. Premier réflexe, un regard sur l'anémomètre, un vent favorable de 0,3 m par seconde. Ça y est, Mike Powell vient tout simplement de plier le concours à sa pénultième tentative. Carl Lewis ne pourra pas, à son sixième et dernier essai, venir effacer cette première défaite en près d'une décennie et laver cet affront de voir ce record du monde qu'il espérait tant atterrir dans les chaussures de son rival, champion et désormais recordman du monde. Allez, nous, on se retrouve demain pour d'autres histoires d'un jour et on va parler d'un autre grand nom, cette fois-ci d'un certain Eddy Merckx. Ce sera pour d'autres histoires d'un jour avec Mémoire Sport.

0: Non mais sérieux, c'est moi, top là. Tu me connais, je suis dans la top liste.
1: Alex, t'as pas choisi depuis des semaines. T'es plus choisi, t'es plus dans la liste des favoris.
0: Non mais c'est sûrement une erreur, je vois que ça. C'est vrai, regarde-moi, tout le monde a envie d'une main au top.
1: Ah, monsieur Tchèque, bienvenue.
2: Ah, salut, wesh.
0: Non mais tu fais rentrer Tchèque, je rêve, ce crétin. Le gars passe la journée à se tourner les pouces. Ouais, je peux faire comme lui, regarde. Ah, oh là, aïe, oh j'ai une crampe. Oh là, boulette, aïe, aïe, aïe. Au secours, un coup de main, s'il te plaît, je suis coincé. Ah, et voilà.

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1: Bonjour, bonjour à tous. Les ambulanciers de Bretagne et des Pays de la Loire dans les rues de Nantes ce matin. Une centaine d'ambulances venues de plusieurs départements ont prévu un barrage filtrant devant les sites du CHU. Ils veulent alerter sur l'impasse économique du transport sanitaire privé, sur le risque de rupture de la chaîne de soins. Entre hausse du carburant et des charges ou encore des tarifs figés, la situation est devenue intenable, estime-t-il. Le dispositif Ticket Sport est élargi à Pornic. Cette aide financière s'adresse aux jeunes âgés de 18 ans et plus, domiciliés dans la ville, licenciés dans un club sportif affilié à une fédération sportive reconnue. Afin de favoriser encore davantage la pratique sportive pour le plus grand nombre, le dispositif est élargi aux tranches 3 et 4 du quotient familial. Les taux de prise en charge sont aussi revus à la hausse pour certaines familles. Place au recyclage et non au gaspillage. Une brocante aux matériaux est organisée aujourd'hui près d'Angers. De midi à 14h, des entreprises du territoire mettront à disposition gratuitement des matériaux et des produits inutilisés destinés à être jetés. Peinture, bois brut, carrelage, porte, palette ou encore arbuste. Deux sites seront ouverts, l'un au Sdel Énergie, ça a brillé, l'autre au Parc des Expositions à Saint-Sylvain-d'Anjou. Dans votre actualité également, une enveloppe de 107 millions d'euros pour venir en aide aux agriculteurs français, c'est ce qu'a annoncé hier le commissaire européen à l'agriculture. Une aide pour faire face à la hausse des prix liée notamment à la guerre au Moyen-Orient. Du foot, les Bleus écartent la Suède et filent en 8e de finale de la Coupe du Monde. L'équipe de France s'est imposée 3-0. Prochain match samedi contre le Paraguay. Le mercato continue aussi pour Cholet Basket. Le club a officialisé hier la signature pour une saison du pivot américain Lynn Kidd après le départ de Jamuzi McNeese. Les nuages plus nombreux ce matin sur la Vendée et la Loire-Atlantique avec plus d'éclaircies sur le Maine-et-Loire. Pour vos températures, 21 degrés à La Roche-sur-Yon, 20 degrés à Couëron et Chemillé. Bonne journée sur Sun et rendez-vous très vite pour un nouveau point sur l'actualité.

0: que tu devais arriver ici.
1: Oh bien, il se trouve que je vois l'avenir. Je suis un enchanteur et un devin. Je possède le pouvoir de connaître le futur. Je vois l'avenir des siècles à l'avance, mon cher. Je m'y suis même promené dans l'avenir. Et j'ai vu toutes ces choses là-bas. J'en ai les plans et j'ai établi des maquettes. Par exemple, regarde ça. C'est une locomotive à vapeur. En avant, Denis Papin. Hein? Regarde la marche. Pas mal, hein? Et ce ne sera pourtant inventé que dans des siècles.

0: regardez, oh, c'est Casper.
1: Casper, si sur une échelle de 1 à 10 s'amuser c'est 10 et 1 c'est toi. Oui, on s'est amusé.
2: Dis donc, petite tête, pourquoi t'es pas là-dedans à faire ton ménage?
3: Oui, où est le dîner? Je meurs de faim. Je déplie à vue d'œil.
4: J'ai une idée. Vous devriez vous détendre un moment et ce soir, on ira manger al fresco.
3: Ça, c'est génial. Qui sait?
2: Dis donc, tête d'oreiller, ce serait tes porcs qui voudraient nous éloigner de la maison, hein?
4: Non. Non.
2: Je vois clair dans ta petite tête d'ampoule grillée.
4: Non, non, non. Mais la nuit est si belle, je pensais que ce serait sympa d'aller dîner sous la lune de septembre. Oh.

0: Maître Winslow, vous devez avoir des informations sur la lune bleue dans votre fenêtre magique.
1: Waouh ! Quelle est donc cette machine de recherche magique ?
2: J'interroge simplement Google.
3: Oh !

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1: Bonjour à tous. Une vingtaine d'associations menacées en Anjou par la suppression de crédits provenant de l'État, des associations engagées dans l'insertion professionnelle des personnes les plus éloignées de l'emploi, ont appris la suppression de 236 000 euros de crédits sur l'année 2026, avec des conséquences directes pour 1 500 bénéficiaires, avec l'arrêt d'actions immédiates, mais aussi des suppressions de postes. Elles demandent le rétablissement du budget. Le tribunal de Nantes annule le permis d'aménager le site de l'ancien campus de Saint-Nazaire. Le projet était contesté par de nombreuses associations de défense de l'environnement qui ne voulaient pas voir sur cette parcelle de 8 hectares, dernier site boisé de Saint-Nazaire, la création de 336 logements, un belvédère, un hôtel, des espaces sportifs et un restaurant panoramique. La vigilance reste de mise pour le collectif pour qui le projet est toujours d'actualité. Les pratiques de la marche et du vélo progressent en Loire-Atlantique. C'est la conclusion d'une enquête pilotée par Nantes Métropole et Saint-Nazaire Agglomération auprès de 24 500 personnes. Elle montre une baisse du volume de déplacements journaliers des Ligériens. En 10 ans, la marche passe de 26% à 29% dans l'agglomération et de 21% à 24% dans le département. Le vélo passe de 2,5% à 7% dans Nantes Métropole et de 2,5% à 4,5% en Loire-Atlantique. Dans votre actualité également, les océans sont plus chauds que jamais. C'est ce que révèle l'observatoire européen Copernicus Marine. La température moyenne à la surface des océans, qui couvre les deux tiers de la planète, a atteint 20,98 degrés Celsius en juin. Elles ont été particulièrement élevées dans le Pacifique équatorial. En volée, une nouvelle recrue pour les Neptunes de Nantes, Deja Robinson, en provenance de Porto Rico, fait son entrée au club. Des éclaircies sur la Loire-Atlantique cet après-midi, un ciel voilé sur la Vendée et le Maine-et-Loire. Le thermomètre affichera 26 degrés à Saint-Fulgent, 27 degrés à Bouvron et 25 degrés à la Séguinière. Bonne journée sur Sun et rendez-vous très vite pour un nouveau point sur l'actualité.
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2: Il est midi 2 sur Sun et comme chaque mercredi, il est l'heure de la chronique Le Crochet du droit. Et pour ce dernier épisode de la saison, Maxime, on va se demander que faire cet été en attendant le retour du Crochet du droit en septembre.
3: Bonjour Sandrine et bonjour à toutes et à tous. En effet, cette semaine, c'est la dernière émission de la saison. Mais pas de panique, nous nous retrouverons en septembre pour une année qui s'annonce très chargée. Néanmoins, vous vous demandez sûrement comment occuper vos deux longs mois d'été qui s'annoncent caniculaires. Eh bien, je vous fais une petite sélection pour vous préparer aux débats qui nourriront l'année 2027 afin de mieux comprendre notre droit au sens très large et avoir des connaissances très solides.
2: Super programme, par quoi conseilles-tu de commencer ?
3: Alors le premier point, c'est d'augmenter votre culture générale. Je le vois surtout chez mes étudiants de première année, il y a un déficit de culture générale très certain. Mais pas de panique, cela se corrige rapidement avec de la rigueur.
2: Et comment fait-on pour augmenter efficacement sa culture générale ?
3: Eh bien, c'est comme pour le sport, cela demande de la discipline et de la régularité. Quand j'étais jeune étudiant, j'avais un prof de culture générale qui nous disait qu'il fallait apprendre une carte de Trivial Pursuit par jour. Eh bien, c'est un très bon conseil. Et si vous n'avez pas de carte de Trivial Pursuit, vous avez des applications ou un site internet avec 10 questions par jour proposées par Emilien, un ancien champion de culture G. Le site s'appelle La Table des Savoirs. Que ce soit la version vintage du Trivial Pursuit ou plus moderne sur un site, le but est de répondre aux questions et de faire une petite fiche documentée sur les réponses que vous n'auriez pas trouvées. Cela vous prendra 15, 20, 30 minutes par jour et sur le long terme renforcera très considérablement votre culture G.
2: Et qu'est-ce que l'on peut faire d'autre ?
3: Alors un point très important aussi, vous devez suivre l'actualité. Et pas suivre l'actualité uniquement sur les réseaux sociaux. D'une part, c'est insuffisant et surtout, ce ne sont pas toujours des spécialistes qui parlent. Je vous prends un exemple, je discutais de ce sujet très récemment avec quelqu'un qui me disait que pour l'actualité, il regardait et écoutait Hugo Décrypte et suivait Legends présenté par Guillaume Play. Cela pose clairement problème en termes de contenu, ce n'est absolument pas suffisant. Surtout, vous devez avoir un regard critique. Vous devez être abonné à un ou plusieurs journaux, cela peut aller du Figaro en passant par Le Monde jusqu'à Mediapart ou autre, hein, ce sont des exemples. L'important, c'est que vous sachiez qu'en lisant un même fait, analysé par exemple par Mediapart ou Le Figaro, eh bien, il y aura une interprétation peut-être différente. Vous devez avoir un esprit critique intelligent. Surtout, vous devez écouter des spécialistes parler de leur sujet et non pas des chroniqueurs généralistes qui se font passer pour spécialistes. Je pense ici à certains plateaux télé ou même certains podcasts que vous pouvez trouver en ligne. S'abonner à un journal où de vrais journalistes y travaillent coûte quelques euros par mois, mais c'est très important. L'actualité d'aujourd'hui sera votre culture G de demain. De plus, vous ne dépendrez plus des analyses d'autres personnes puisque vous lirez directement l'information à la source journalistique. Donc, soyez abonné à un journal, numérique ou papier, que vous lirez quotidiennement.
2: Donc, il faut augmenter sa culture, on l'a compris, suivre l'actualité, et quoi d'autre?
3: Alors, dans le même registre, vous pouvez aussi aller sur France Culture. Il existe de très bons podcasts où les thèmes juridiques sont abordés et où on laisse le temps aux invités de s'exprimer, où les journalistes sont très compétents et où les invités sont d'éminents spécialistes de leur sujet. Cela fait vivre la radio, un média qui est sous-estimé et vous fait travailler l'écoute plutôt que la lecture. Vous pouvez écouter des podcasts de France Culture dans les transports, en faisant du sport, en faisant le ménage, etc. Mais faites cet effort d'écoute.
2: Mais la lecture reste un des vecteurs principaux pour augmenter sa culture générale, non?
3: Oui, tout à fait. Les études scientifiques démontrent de manière assez unanime que c'est par la lecture que le cerveau retient le mieux les informations. Vous devez lire. Les Français lisent de moins en moins depuis une vingtaine d'années et le mouvement s'accélère. C'est très inquiétant car c'est par la lecture que se forge l'esprit critique et la culture des individus. Alors, il y a une vraie corrélation avec l'utilisation des smartphones, mais l'un n'empêche pas l'autre. Vous pouvez lire sur votre smartphone, mais si vous scrollez le soir en regardant des vidéos format court sans réel intérêt, c'est plus problématique. Essayez de lire plutôt à la place, ne lisez pas nécessairement du droit. Lisez ce que vous aimez, ce qui vous fait plaisir. La lecture est essentielle à l'intelligence et à la connaissance.
2: Et donc, plus précisément sur le droit, que conseilles-tu de lire ou de regarder cet été?
3: Oui, si en plus de tout ce temps consacré à la culture au sens large, vous voulez approfondir vos connaissances en droit, je peux vous conseiller quelques livres, films et séries. Je précise que ces recommandations sont très soft, elles s'adressent plutôt à des non-juristes. Donc rapidement, sur les séries, je vous recommande la série Parlement sur Arte, qui est intéressante pour aborder l'Union européenne, qui est souvent mal comprise. Ensuite, libre à vous, après cette série, d'étoffer vos connaissances sur l'UE. Pour les films, très rapidement, deux grands classiques, 12 hommes en colère de Sidney Lumet et Anatomie d'une chute de Justine Triet, dans deux styles très différents, je vous laisse aller les regarder. Pour la lecture, je ne vais pas non plus vous noyer de titres, mais des grands classiques, lire ou relire Robert Badinter ne fait jamais de mal. Vous pouvez aussi lire des grands classiques comme les œuvres de Victor Hugo, aussi le discours de la servitude volontaire de la Boétie, le prince de Machiavel, ou encore le très grand classique de l'esprit des lois de Montesquieu. Voilà déjà pour ces quelques recommandations qui occuperont bien votre été si vous les mettez en œuvre. Bien sûr, il en manque une, je ne peux que vous recommander d'écouter ou de réécouter les épisodes de Crochet du droit. Il y en a plus d'une centaine. Je souhaite d'excellentes vacances à ceux qui en ont, de bons mois d'été en espérant que la canicule ne reprenne pas et on se retrouve à la rentrée début septembre pour un programme très très chargé avec entre autres une élection présidentielle. On se retrouve en septembre, très bon été.
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0: Bacaroum.
1: Elle a l'air d'avoir un sale caractère, mais un joli nez.
2: Avant de jeter au crocodile.
3: Très joli.
2: Un peu retroussé.
3: Avec sa petite tresse comme ça, là, sur le côté.
2: Elle va me jeter au crocodile. Et lui, il trouve qu'elle a un joli...

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2: Bonjour à tous. Une vingtaine d'associations menacées en Anjou par la suppression de crédits provenant de l'État, des associations engagées dans l'insertion professionnelle des personnes les plus éloignées de l'emploi, ont appris la suppression de 236 000 euros de crédits sur l'année 2026, avec des conséquences directes pour 1 500 bénéficiaires, avec l'arrêt d'actions immédiates, mais aussi des suppressions de postes. Elles demandent le rétablissement du budget. Le tribunal de Nantes annule le permis d'aménager le site de l'ancien campus de Saint-Nazaire. Le projet était contesté par de nombreuses associations de défense de l'environnement qui ne voulaient pas voir sur cette parcelle de 8 hectares, dernier site boisé de Saint-Nazaire, la création de 336 logements, un belvédère, un hôtel, des espaces sportifs et un restaurant panoramique. La vigilance reste de mise pour le collectif pour qui le projet est toujours d'actualité. Les pratiques de la marche et du vélo progressent en Loire-Atlantique. C'est la conclusion d'une enquête pilotée par Nantes Métropole et Saint-Nazaire Agglomération auprès de 24 500 personnes. Elle montre une baisse du volume de déplacements journaliers des Ligériens. En 10 ans, la marche passe de 26% à 29% dans l'agglomération et de 21% à 24% dans le département. Le vélo passe de 2,5% à 7% dans Nantes Métropole et de 2,5% à 4,5% en Loire-Atlantique. Dans votre actualité également, les océans sont plus chauds que jamais. C'est ce que révèle l'observatoire européen Copernicus Marine. La température moyenne à la surface des océans, qui couvre les deux tiers de la planète, a atteint 20,98 degrés Celsius en juin. Elles ont été particulièrement élevées dans le Pacifique équatorial. En volée, une nouvelle recrue pour les Neptunes de Nantes, Deja Robinson, en provenance de Porto Rico, fait son entrée au club. Des éclaircies sur la Loire-Atlantique cet après-midi, un ciel voilé sur la Vendée et le Maine-et-Loire. Le thermomètre affichera 26 degrés à Saint-Fulgent, 27 degrés à Bouvron et 25 degrés à la Séguinière. Bonne journée sur Sun et rendez-vous très vite pour un nouveau point sur l'actualité.

les urgences, ma passion. Putain, il y a du monde. Faut que je passe avant tout le monde, excusez-moi. Je suis pas bien, je vais mourir. Non, non, je passe avant vous. Oui, oui, je sais, mais... Quoi, vous perdez du sang? Oui, vous saignez de la tête. Bah faites compresse, on s'en fout. Poussez-vous. Non, non, non, moi je suis en train de mourir, j'ai perdu l'usage de la parole. Hein. AVC, vous savez ce que ça veut dire? Moi non plus. Bon, poussez-vous. Qu'est-ce qu'elle a? Vous avez perdu les os? Oui, bah lui, il a perdu du sang, alors vous passerez en deux. Voilà. Enfin, en trois, parce que moi j'ai perdu l'usage de la parole. Le fauteuil. Et hop, venez ici, c'est beaucoup plus joli. Voilà. Ah, docteur. Ça va depuis hier? Hein? Moi non. Non, je sais qu'on a fait un check-up, mais je voudrais qu'on recheck. Pour être sûr, sûr. Bah parce que je sais pas. Ça va, Jacqueline? T'es bien? À tout à l'heure. Non, je sens que j'ai comme une tumeur ou un truc. Hein. Ah bah j'ai perdu l'usage de la parole, donc je pense que je suis en plein AVC. Hein. Je suis pas bien. Voilà. Est-ce qu'on pourrait pas revérifier, faire un petit IRM rapidement? Hein? Je sais pas, un scanner, une photocopie, quelque chose.

Ce petit gars-là, il s'appelait Pierrot. Oh, c'était un petit garçon très gentil. Un peu timide aussi. Seulement, Pierrot en avait assez. Parce qu'à l'école, tout le monde se moquait toujours de lui. Tout ça parce qu'il était un peu petit. Dans la cour de récréation, les garçons n'arrêtaient pas avec leur « Rachto, Nabo, Minus !» Et même les filles se moquaient de lui. Elles l'appelaient « Trois pommes ». C'était pas gentil. Ce soir-là, après l'école, Pierrot en a eu assez. Il a pris son petit cartable et il a décidé de prendre les raccourcis pour rentrer chez lui. Il a grimpé par les sentiers et il est arrivé jusqu'au verger. Là, dans le verger, il y avait des pommiers chargés de pommes bien rouges qui avaient l'air bien juteuses et bien sucrées. Alors, Pierrot a tendu la main pour en attraper une. Il s'est dit que pour son goûter... Hé ! Qu'est-ce que tu fais là, petit bonhomme ? Je rêve ou tu me voles une pomme ? Pierrot a relevé la tête. Et là, il a vu au sommet du pommier un drôle de petit bonhomme, rond comme une pomme, dans un joli petit costume rouge, avec un drôle de petit chapeau vert enfoncé sur la tête. Bah, qu'est-ce qui t'arrive, mon gars ? Tu m'as l'air bien triste. Alors Pierrot a raconté les copains à l'école, les railleries, lui qui était trop petit. Mais c'est rien ! Sèche donc ces deux grosses larmes qui coulent sur tes joues. Je vais te faire un cadeau, tiens. Et à ce moment-là, pom pom pom, trois pommes sont tombées au pied du petit garçon. C'est pas compliqué, a rajouté le génie. Tu clic crac croc jusqu'au trognon, et quand tu as terminé, tu fermes les yeux, tu jettes le trognon derrière ton épaule, et tu fais ton vœu. Et quand tu rouvres les yeux, eh bien ton vœu s'est réalisé. Le petit garçon s'est baissé pour ramasser une pomme. Mais quand il a relevé la tête pour remercier le génie, eh bien, il était parti. Mais Pierrot savait très bien ce qu'il voulait. Alors il a pris la pomme et cric, crac, croc, cric, crac, croc, cric, crac, croc, croqué la pomme jusqu'au trognon. Il a fermé ses yeux, il a jeté le trognon derrière son épaule en disant « Je voudrais être grand, grand, grand, grand !» Quand Pierrot a réouvert les yeux, il avait tellement grandi que sa tête avait dépassé les nuages. Il était devenu géant. Là, devant lui, s'étalait une grande mer de nuages, blanches et duveteuses. Il n'y voyait plus rien, il a été obligé de plonger sa tête à travers les nuages, et c'est là qu'il a aperçu ses énormes jambes. Et ses énormes pieds au milieu du verger, il fallait surtout pas qu'il bouge pour rien écrabouiller. Et puis, tout était devenu si petit. Le verger, le sentier, et puis au loin, le village avec son école. Mais il pouvait pas rester comme il était. Alors, Pierrot s'est encore baissé. C'est là qu'il a aperçu les deux minuscules pommes qui lui restaient. Délicatement, il est arrivé à en attraper une, et puis... Tout doucement. Coq. Avec une seule dent. Coq. Bientôt, ça a été fini. Dans ses deux énormes doigts, il restait là qu'un minuscule trognon. Alors Pierrot a fermé les yeux, il a jeté le minuscule trognon derrière son épaule et il a dit « Je voudrais être petit, petit, petit, petit !» Quand Pierrot a réouvert les yeux, il était devenu tellement minuscule qu'autour de lui, tout était devenu gigantesque. On aurait dit la jungle. Il y avait des brins d'herbe grands comme des baobabs, des marguerites grandes comme des éoliennes et même des petits cailloux gros comme des montagnes. Puis il y avait aussi les petites bêtes. Elles étaient énormes. C'est là qu'il l'a aperçu. Toutes rondes et toutes rouges. La pomme, la dernière pomme. Mais comment il allait faire, lui, avec sa petite bouche minuscule, pour la croquer jusqu'au trognon et puis l'envoyer valser derrière son épaule? Alors Pierrot a bien réfléchi. Et puis quand il a eu fini, il a demandé à toutes les petites bêtes de venir l'aider.
Et tout le monde ensemble de cric-crac-croc, cric-crac-croc la pomme, jusqu'à ce qu'il ne reste plus que le trognon. Et Oris, Oris, Oris, tout le monde a soulevé le trognon derrière l'épaule du petit garçon qui a fermé ses yeux et qui a dit « Je voudrais redevenir exactement comme j'étais avant. » Quand Pierrot a réouvert les yeux, il était au milieu du verger, sous le pommier. Il s'est regardé de la tête aux pieds et finalement il s'est trouvé ni trop petit, ni trop grand. Alors il a remis son petit cartable sur son dos. Et, content, il est rentré chez lui.

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2: Bonjour à
1: Corinne
2: tous. Une vingtaine d'associations menacées en Anjou par la suppression de crédits provenant de l'État, des associations engagées dans l'insertion professionnelle des personnes les plus éloignées de l'emploi ont appris la suppression de 236 000 euros de crédits sur l'année 2026, avec des conséquences directes pour 1 500 bénéficiaires, avec l'arrêt d'actions immédiates, mais aussi des suppressions de postes. Elles demandent le rétablissement du budget. Le tribunal de Nantes annule le permis d'aménager le site de l'ancien campus de Saint-Nazaire. Le projet était contesté par de nombreuses associations de défense de l'environnement qui ne voulaient pas voir sur cette parcelle de 8 hectares, dernier site boisé de Saint-Nazaire, la création de 336 logements, un belvédère, un hôtel, des espaces sportifs et un restaurant panoramique. La vigilance reste de mise pour le collectif pour qui le projet est toujours d'actualité. Les pratiques de la marche et du vélo progressent en Loire-Atlantique. C'est la conclusion d'une enquête pilotée par Nantes Métropole et Saint-Nazaire Agglomération auprès de 24 500 personnes. Elle montre une baisse du volume de déplacements journaliers des Ligériens. En 10 ans, la marche passe de 26% à 29% dans l'agglomération et de 21% à 24% dans le département. Le vélo passe de 2,5% à 7% dans Nantes Métropole et de 2,5% à 4,5% en Loire-Atlantique. Dans votre actualité également, les océans sont plus chauds que jamais. C'est ce que révèle l'observatoire européen Copernicus Marine. La température moyenne à la surface des océans, qui couvre les deux tiers de la planète, a atteint 20,98 degrés Celsius en juin. Elles ont été particulièrement élevées dans le Pacifique équatorial. En volée, une nouvelle recrue pour les Neptunes de Nantes, Deja Robinson, en provenance de Porto Rico, fait son entrée au club. Des éclaircies sur la Loire-Atlantique cet après-midi, un ciel voilé sur la Vendée et le Maine-et-Loire. Le thermomètre affichera 26 degrés à Saint-Fulgent, 27 degrés à Bouvron et 25 degrés à la Séguinière. Bonne journée sur Sun et rendez-vous très vite pour un nouveau point sur l'actualité.

0: Service après-vente, bonjour. Allô? Allô? Allô?
1: Salut, c'est Paul le milliardaire. Vous m'entendez pas avec le tuba.
0: Ouais.
1: Alors, c'est juste pour dire que là, je suis à Bali. Voilà, bah, je fous rien. Juste pour vous dire, bon courage, j'ai lu sur internet, c'est la merde en France. Voilà, en tout cas, moi, je m'éclate. Allez, bisous les petits Français, bye.
0: Bye, connard.

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0: Bonjour Kit.
1: Bonjour Michael.
0: Kit, j'aurais besoin de quelques renseignements sur ce dénommé Richard Dumble. Tu pourrais m'en dire un peu plus?
1: Bien sûr Michael. Richard Dumble est officiellement chercheur à l'Institut de recherche génétique sur les pizzaïolos.
0: C'est une couverture.
1: Bien vu Michael. En vérité, c'est le plus grand trafiquant de liberté de noyauté du sud-est du Wyoming. Il attend pour ce soir à 20h une livraison de plus de 120 tonnes.
0: Sais-tu où aura lieu cette livraison, Kit?
1: Oui, je viens d'avoir l'information. Ce sera dans le hangar 22 sur le quai numéro 8.
0: 20h, cela nous laisse peu de temps, à peine 5 minutes. Donne-moi un chemin pour nous rendre là-bas le plus rapidement possible.
1: Ok, Michael. Il suffit de prendre tout droit jusqu'à la rue Geoffroy, puis la première à gauche direction Montargis. Et là, tu suis la voie ferrée jusqu'au port. C'est facile.
0: Merci, Kit.
1: De rien, Michael.

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1: Bonjour à tous. Quand le théâtre vient à la rencontre des habitants, la tournée des villages repart pour une nouvelle édition à partir de demain. Initiative portée par la TRPL, la troupe réunie pour la poésie et la liberté. Une quarantaine de représentations sont prévues jusqu'au 9 août à travers le Maine-et-Loire et la Vendée. Ça commence donc dès demain soir à Cholet au centre social Pasteur. Le département de Loire-Atlantique et la Croix-Rouge recherchent de nouveaux bénévoles prêts à accueillir des enfants chez eux. Un accueil à temps plein ou à temps partiel, certains week-ends par exemple ou pendant les vacances scolaires. Une réunion en ligne est prévue mercredi prochain le 8 juillet pour découvrir le dispositif en lien avec l'aide sociale à l'enfance. Plus d'infos auprès de la Croix-Rouge 44. Dans l'actualité également, l'entrée en vigueur du congé de naissance à partir d'aujourd'hui. Ce dispositif permet à chaque parent de prendre jusqu'à 2 mois de congé supplémentaire, indemnisé par la Sécu pour profiter de son nouveau-né en plus des autres congés existants. Une mesure afin d'encourager la natalité. Les bars d'Angers, autorisés à diffuser le match de la Coupe du Monde samedi soir entre la France et le Paraguay. La ville leur donne le feu vert, elle qui leur avait interdit de le faire hier soir pour le 16e de finale face à la Suède. Une mesure pour préserver la tranquillité des riverains, alors que la rencontre était programmée à 23h en pleine semaine. Ce sera le même horaire samedi, mais cette fois-ci la mairie se montre plus souple, week-end oblige et surtout début de la période des vacances scolaires. Et puis en foot toujours, la Ligue 3 vient de dévoiler son calendrier. La Roche-sur-Yon débutera sa saison le vendredi 7 août par un match à domicile face à Versailles. Le promu vendéen fera son premier déplacement le week-end suivant, ce sera à Amiens, expansionnaire de Ligue 2. La météo, on retrouvera un temps plutôt ensoleillé demain sur les Pays de la Loire. Un peu de vent aussi l'après-midi avec des rafales qui pourront atteindre jusqu'à 50 km/h, notamment près du littoral. 14 degrés au lever du jour à Beaupréau, jusqu'à 25 pour la maximale l'après-midi à Saint-Nazaire, 27 à La Ferrière. Très bonne soirée sur Seine.

0: Assassin! Parfaitement, je le dis et je le maintiens. Assassin! Et j'ajoute même, tu es un vilain coco. Parfaitement, un vilain coco. Enfin voyons, à quoi ça ressemble des choses pareilles tirées sur le pauvre monde. Et on appelle ça sa majesté.
1: Misérable, me parler sur ce ton.
0: Non mais, je vous le demande, qui est-ce qui m'a fichu un oiseau pareil?

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1: Bonsoir, bonsoir à tous. Quand le théâtre vient à la rencontre des habitants, la tournée des villages repart pour une nouvelle édition à partir de demain. Initiative portée par la TRPL, la troupe réunie pour la poésie et la liberté. Une quarantaine de représentations sont prévues jusqu'au 9 août à travers le Maine-et-Loire et la Vendée. Ça commence donc dès demain soir à Cholet au Centre Social Pasteur. Le département de Loire-Atlantique et la Croix-Rouge recherchent de nouveaux bénévoles prêts à accueillir des enfants chez eux. Un accueil à temps plein ou à temps partiel, certains week-ends par exemple ou pendant les vacances scolaires. Une réunion en ligne est prévue mercredi prochain, le 8 juillet, pour découvrir le dispositif en lien avec l'aide sociale à l'enfance. Plus d'infos auprès de la Croix-Rouge 44. Dans l'actualité également, l'entrée en vigueur du congé de naissance à partir d'aujourd'hui. Ce dispositif permet à chaque parent de prendre jusqu'à 2 mois de congé supplémentaire, indemnisé par la Sécu pour profiter de son nouveau-né en plus des autres congés existants. Une mesure afin d'encourager la natalité. Les bars d'Angers autorisés à diffuser le match de la Coupe du Monde samedi soir entre la France et le Paraguay. La ville leur donne le feu vert, elle qui leur avait interdit de le faire hier soir pour le 16e de finale face à la Suède. Une mesure pour préserver la tranquillité des riverains alors que la rencontre était programmée à 23h en pleine semaine. Ce sera le même horaire samedi, mais cette fois-ci la mairie se montre plus souple, week-end oblige et surtout début de la période des vacances scolaires. Et puis en foot toujours, la Ligue 3 vient de dévoiler son calendrier. La Roche-sur-Yon débutera sa saison le vendredi 7 août par un match à domicile face à Versailles. Le promu vendéen fera son premier déplacement le week-end suivant, ce sera à Amiens, expansionnaire de Ligue 2. La météo, on retrouvera un temps plutôt ensoleillé demain sur les Pays de la Loire. Un peu de vent aussi l'après-midi avec des rafales qui pourront atteindre jusqu'à 50 km/h, notamment près du littoral. 14 degrés au lever du jour à Beaupréau, jusqu'à 25 pour la maximale l'après-midi à Saint-Nazaire, 27 à La Ferrière. Très bonne soirée sur Sun.

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1: Bonsoir, bonsoir à tous. Quand le théâtre vient à la rencontre des habitants, la tournée des villages repart pour une nouvelle édition à partir de demain. Initiative portée par la TRPL, la troupe réunie pour la poésie et la liberté. Une quarantaine de représentations sont prévues jusqu'au 9 août à travers le Maine-et-Loire et la Vendée. Ça commence donc dès demain soir à Cholet au centre social Pasteur. Le département de Loire-Atlantique et la Croix-Rouge recherchent de nouveaux bénévoles prêts à accueillir des enfants chez eux. Un accueil à temps plein ou à temps partiel, certains week-ends par exemple ou pendant les vacances scolaires. Une réunion en ligne est prévue mercredi prochain, le 8 juillet, pour découvrir le dispositif en lien avec l'aide sociale à l'enfance. Plus d'infos auprès de la Croix-Rouge 44. Dans l'actualité également, l'entrée en vigueur du congé de naissance. À partir d'aujourd'hui, ce dispositif permet à chaque parent de prendre jusqu'à 2 mois de congé supplémentaire, indemnisé par la Sécu pour profiter de son nouveau-né en plus des autres congés existants. Une mesure afin d'encourager la natalité. Les bars d'Angers autorisés à diffuser le match de la Coupe du Monde samedi soir entre la France et le Paraguay. La ville leur donne le feu vert, elle qui leur avait interdit de le faire hier soir pour le 16e de finale face à la Suède. Une mesure pour préserver la tranquillité des riverains alors que la rencontre était programmée à 23h en pleine semaine. Ce sera le même horaire samedi, mais cette fois-ci la mairie se montre plus souple, week-end oblige et surtout début de la période des vacances scolaires. Et puis en foot toujours, la Ligue 3 vient de dévoiler son calendrier. La Roche-sur-Yon débutera sa saison le vendredi 7 août par un match à domicile face à Versailles. Le promu vendéen fera son premier déplacement le week-end suivant, ce sera à Amiens, ex-pensionnaire de Ligue 2. La météo, on retrouvera un temps plutôt ensoleillé demain sur les Pays de la Loire. Un peu de vent aussi l'après-midi avec des rafales qui pourront atteindre jusqu'à 50 km/h, notamment près du littoral. 14 degrés au lever du jour à Beaupréau, jusqu'à 25 pour la maximale l'après-midi à Saint-Nazaire, 27 à La Ferrière. Très bonne soirée sur Sun.

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0: d'avoir le même cursus que Gilbert. À toi, André.
1: Je pense avoir déjoué quelques pièges basiques. Café et l'apéritif.
2: Voilà, c'est tout. Ça s'est bien passé.
0: C'est tout ?
1: C'est tout. On m'a proposé une cigarette. J'ai refusé.
0: Tu as refusé ?
1: Taf. J'ai pris une taf. Putain, taf.

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1: Bonsoir, bonsoir à tous. Quand le théâtre vient à la rencontre des habitants, la tournée des villages repart pour une nouvelle édition à partir de demain. Initiative portée par la TRPL, la troupe réunie pour la poésie et la liberté. Une quarantaine de représentations sont prévues jusqu'au 9 août à travers le Maine-et-Loire et la Vendée. Ça commence donc dès demain soir à Cholet au centre social Pasteur. Le département de Loire-Atlantique et la Croix-Rouge recherchent de nouveaux bénévoles prêts à accueillir des enfants chez eux. Un accueil à temps plein ou à temps partiel, certains week-ends par exemple ou pendant les vacances scolaires. Une réunion en ligne est prévue mercredi prochain, le 8 juillet, pour découvrir le dispositif en lien avec l'aide sociale à l'enfance. Plus d'infos auprès de la Croix-Rouge 44. Dans l'actualité également, l'entrée en vigueur du congé de naissance à partir d'aujourd'hui. Ce dispositif permet à chaque parent de prendre jusqu'à 2 mois de congé supplémentaire, indemnisé par la Sécu pour profiter de son nouveau-né en plus des autres congés existants. Une mesure afin d'encourager la natalité. Les bars d'Angers autorisés à diffuser le match de la Coupe du Monde samedi soir entre la France et le Paraguay. La ville leur donne le feu vert, elle qui leur avait interdit de le faire hier soir pour le 16e de finale face à la Suède. Une mesure pour préserver la tranquillité des riverains alors que la rencontre était programmée à 23h en pleine semaine. Ce sera le même horaire samedi, mais cette fois-ci la mairie se montre plus souple, week-end oblige et surtout début de la période des vacances scolaires. Et puis en foot toujours, la Ligue 3 vient de dévoiler son calendrier. La Roche-sur-Yon débutera sa saison le vendredi 7 août par un match à domicile face à Versailles. Le promu vendéen fera son premier déplacement le week-end suivant, ce sera à Amiens, expansionnaire de Ligue 2. La météo, on retrouvera un temps plutôt ensoleillé demain sur les Pays de la Loire. Un peu de vent aussi l'après-midi avec des rafales qui pourront atteindre jusqu'à 50 km/h, notamment près du littoral. 14 degrés au lever du jour à Beaupréau, jusqu'à 25 pour la maximale l'après-midi à Saint-Nazaire, 27 à La Ferrière. Très bonne soirée sur Sun.

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Raphaël Poulain n'aime pas pisser à côté de quelqu'un. Il n'aime pas surprendre sur ses sandales un regard de dédain. Sortir de l'eau et sentir coller son maillot de bain. Raphaël Poulain aime arracher le grand morceau de papier peint, aligner toutes ses chaussures et les cirer avec soin, vider sa boîte à outils et à la nettoyer et tout ranger, enfin. La mère d'Amélie, Amandine Fouet, institutrice originaire de Guignon, a toujours été d'une nature instable et nerveuse. Amandine Poulain n'aime pas avoir les doigts plissés par l'eau chaude du bain, être par quelqu'un qu'elle n'aime pas effleuré de la main, avoir les piliers de drap imprimés sur la joue le matin. Amandine Poulain aime les costumes des patineurs artistiques sur TF1, faire briller le parquet avec des patins, vider son sac à main, bien le nettoyer et tout ranger, enfin.

0: Non, mais ce sont des conneries.
1: Et 1 million d'euros chinois. Non, il fallait le faire.
2: Bravo, mon vieux.
1: Écoute, René, il y a un ami, un vrai. T'as frappé à la bonne porte. Entre 1 million d'euros dont tu peux rien faire et 600 000 dont tu peux faire ce que tu veux, il n'y a pas photo.
3: En clair.
1: Il faut que tu meurs. Un mort, personne ne l'emmerde, personne ne court après. Il n'y a pas plus peinard. Une bonne mort, ça peut vous sauver la vie.
3: Mais comment tu vois ça?
1: Ici, c'est aussi une clinique normale. Et je suis chez moi. Tous les jours, il y a des mecs qui glissent. On attend le bon. Tu prends sa place, lui la tienne. Échange d'identité, je l'ai fait plusieurs fois. C'est devenu un peu ma spécialité.

0: Tu sais, Robin, je me pose une question. Sommes-nous d'honnêtes ou de malhonnêtes gens? Est-ce que c'est bien de dérober aux riches afin de nourrir les pauvres?
1: Quoi?
0: C'est là une expression peu convenable. Nous autres, nous empruntons à ceux qui ont trop de fortune.

Alors bébé, qu'est-ce qu'on fait ce soir? On va danser? Ah non, ça va pas comme ça, hein. Ne recommence pas, hein, ce soir. Je voudrais danser.

0: vous avons pas attendu, nous savons d'où vous venez, Didier.
1: D'où je viens?
0: Votre rendez-vous. Le décès de votre mère. Je l'ai appris par l'une des caissières. J'apprécie votre discrétion, mais vous auriez pu nous en parler. Ça vous aurait soulagé.
1: Oh, ce n'était pour moi qu'une simple formalité. La pauvre femme est morte dans le dénuement le plus total. Pas d'héritage, bien évidemment.
2: Est-ce bien le plus important?
0: En effet, la pauvre femme. C'est bien la preuve que la France aurait mieux de s'occuper de ses propres misères, au lieu d'aller jouer les bons samaritains à l'étranger.
3: C'est sûr qu'au lieu d'envoyer du monde sur la Lune...
0: Ah mais c'est pas la question, Geneviève. Seulement en France, aujourd'hui, tout va à volo. On favorise les bons à rien, les parasites. J'ai pas raison.
3: Mais si. Votre Colin, avec ou sans patate?
1: Sans patate.

0: pas ce qu'il me rappelle. Cette espèce de drôlerie qu'on buvait dans une petite tôle de biennois, pas tellement loin de Saigon. Les volets rouges et la tôlière. Une blonde comac. Comment qu'elle s'appelait, nom de Dieu?
1: Lulu la Nantaise.
0: T'as connu?
2: J'ai trop un goût de pomme.
3: Il y en a.
0: Ben, c'est devant chez elle que Lucien le cheval s'est fait dessouder. Et par qui?
2: Hein?
0: Ben là que j'ai plus ma tête.
3: Par Teddy de Montréal.
1: Un fondu qui travaillait qu'à la dynamite.

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0: today.
1: Je suis déçu. Déçu. Qu'est-ce que je suis déçu? Je suis profondément déçu.
2: Allez. Très
1: déçu.
2: Oui, ça va, allez.
3: Hop. Allez, laisse tomber là.
1: Que des salopes.
3: Excusez-le. Allez, tiens, mets mon casque.
1: J'en veux pas ton casque, ça me fait une tête de cul ton casque.
3: Oui, eh bien, bourré comme tu es, il vaut mieux avoir une tête de cul qu'une fracture du crâne.
1: On est cerné par les salopes.

0: sais, c'est marrant, en fait, on dirait des... Le prends pas mal, hein. C'est pas contre toi, contre tes pieds, tout ça, mais en fait, on dirait un petit peu des éclairs au café. Tu vois?
1: Tu m'as gazé! Tu m'as gazé!